0: Salutations à Vincent Perron de chez VIP Training de Thetford qui nous écoute. Toujours un plaisir de vous accompagner en ce vendredi soir. On est le 19 juin. Danaë Thériault qui est avec vous jusqu'à minuit à Thetford. Un gros merci d'être à l'écoute.
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0: Vendredi soir, on l'attendait avec impatience pour plusieurs. C'est même le début des vacances. Je vous salue. Et tout au long de la semaine, entre 6h et 8h45, vous vous êtes réveillés avec On part ça de même en mode estival. Et d'ailleurs, si vous avez manqué quelque chose, il n'y a pas de stress. Vous pouvez rattraper le tout dans la section rattrapage du Viva1055.com. Et ce site Internet vous permet aussi de nous écouter tout au long de la fin de semaine. Donc, pour être certain de ne pas manquer les bons hits qu'on a, ben, c'est sur le Viva1055.com que vous devez aller. Danaï Thériault qui vous accompagne en ce vendredi soir avec un grand plaisir au Viva 105.5.
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C'est sous la thématique « Un été à vivre à Thetford » et vous profitez d'une programmation estivale de plus de 80 événements et spectacles gratuits en plein air. Vous voulez pas manquer ça. Et là, 80 événements, c'est un peu trop pour vous les nommer tous là ce soir. Donc, si vous voulez savoir la programmation complète, visitez le villethetford.ca dans la section « Été ». Un gros merci d'être à l'écoute en ce vendredi 10.

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Salutations à Vincent Perron de chez VIP Training de Thetford qui nous écoute. Toujours un plaisir de vous accompagner en ce vendredi soir. On est le 19 juin. Danaï Thériault qui est avec vous.

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C'est vendredi soir, on en profite avec des super bons hits pour vous accompagner. Voici

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Vendredi soir, on l'attendait avec impatience pour plusieurs. C'est même le début des vacances. Je vous salue. Et tout au long de la semaine, entre 6h et 8h45, vous vous êtes réveillés avec On part ça de même en mode estival. Et d'ailleurs, si vous avez manqué quelque chose, il n'y a pas de stress. Vous pouvez rattraper le tout dans la section rattrapage du viva1055.com. Et ce site Internet vous permet aussi de nous écouter tout au long de la fin de semaine. Donc, pour être certain de ne pas manquer les bons hits qu'on a, ben, c'est sur le viva1055.com que vous devez aller. Danaï Thériault qui vous accompagne en ce vendredi soir avec un grand plaisir au Viva 105.5.

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Et là, 80 événements, c'est un peu trop pour vous les nommer tous là, ce soir. Donc, si vous voulez savoir la programmation complète, visitez le villethetford.ca dans la section « Été ». Un gros merci d'être à l'écoute en ce vendredi 19 juin. C'est un plaisir de vous accompagner.

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Un bon samedi matin à Thetford, en direct du studio d'Éco-Surface Ameublement Sévigny. On débute la journée ensemble. Mon nom est Danaé Thériault. Et tout au long de la journée, si vous voulez être certain de ne rien manquer de notre bonne musique et surtout avoir une bonne trame là, pour vous accompagner dans vos activités, mon Dieu, j'ai la misère à parler, le café fait pas encore effet, ben vous pouvez vous rendre sur le viva105.5.

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Si vous voulez en savoir plus sur cette belle programmation-là, dirigez-vous sur le villethetford.ca dans la section été. On débute la journée ensemble. Mon nom est Danaï Thériault. On est ensemble jusqu'à 9h ce matin.

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Pour bien débuter la journée, ben j'ai envie de saluer les personnes qui sont à l'écoute, dont Vincent Perron de chez VIP Training de Thetford. Merci beaucoup d'être là. C'est un plaisir de débuter ma journée avec vous en ce samedi.

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On boit notre café en ce samedi matin et pourquoi pas s'accompagner des actualités de la région. 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Merci d'être à l'écoute en ce samedi 20 juin. C'est un plaisir de vous accompagner.

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Un bon samedi matin à Tedford, en direct du studio d'Éco-Surface Ameublement Sévigny. On débute la journée ensemble. Mon nom est Danaé Thériault. Et tout au long de la journée, si vous voulez être certain de ne rien manquer de notre bonne musique et surtout avoir une bonne trame là, pour vous accompagner dans vos activités, mon Dieu, j'ai la misère à parler, le café fait pas encore effet, ben vous pouvez vous rendre sur le viva1055.com avec le bouton écouter en direct. Ça va vous permettre de nous écouter peu importe où vous êtes. Merci d'être à l'écoute du Viva 1055.

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Si vous voulez en savoir plus sur cette belle programmation-là, dirigez-vous sur le villethetford.ca dans la section été. On débute la journée ensemble. Mon nom est Danaï Thériault. On est ensemble jusqu'à 9h ce matin.

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2: Oui, je vous souhaite un bon samedi matin. Bien heureux de le partir avec vous. Pat qui vous accompagne jusqu'à 11h avec les plus grosses tunes des 40 dernières années. Et ça part fort. Vous allez voir, Charlotte Cardin s'en vient. Post Malone également. Un souvenir qui me ramène directement à mon anniversaire de 10 ans, alors que je m'en rappelle comme si c'était hier. J'avais reçu la cassette single de Step by Step des New Kids on the Block. Ça s'en vient. On passe ça avec Katy Perry. Voici Hot and Cold. À Viva! Bon samedi!

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1: Quand on connaît les histoires derrière les chansons qu'on adore, c'est fou de voir à quel point les artistes sont capables d'aller puiser de l'inspiration à peu près n'importe où. Dans les prochaines, ici.

Dans les hits à patte, In Excess s'en vient avec Need You Tonight, le riff de guitare. Ce riff de guitare iconique qu'on reconnaît immédiatement a été inspiré par quoi? Eh bien, par une sonnerie de porte que le chanteur de In Excess, Michael Hutchence, avait entendu à Sydney. Une sonnerie de porte amenée à une des plus grosses tunes des années 80. Elle s'en vient tout de suite après une chanson qui a le titre inspiré, eh bien, d'un autre endroit quand même assez inusité, alors que Cyndi Lauper composait cette chanson-là à la télé. Le film lancé en 1979, Time After Time, jouait. Et donc, elle a noté ça dans son carnet. Elle a dit oh, « ça ferait un bon nom de chanson, ça ferait une bonne chanson, effectivement. » Eh bien, c'est pas une toune qu'on a vue dans le film, mais c'est quand même une toune qui a été inspirée par le film. Ça nous ramène en 1984, chanson qui a une tonne de reprises, en plus de 200 reprises de cette chanson-là, qui a été nommée en 1985 aux Grammys pour la chanson de l'année. C'est Time After Time, dans les

Pat et c'est l'heure de vous faire deviner la chanson surprise du jour. Une chanson qui va nous ramener en 1986, issue d'un projet solo d'un gars qu'on a découvert dans un groupe rock progressif fondé en 1967. Et c'est fou parce que ce groupe-là, eh bien, a vu son batteur se lancer avec une carrière solo et ce chanteur qui nous a donné ce succès et qui nous a surtout donné la première collaboration d'un artiste pop mainstream avec un chanteur africain. Parce que oui, vous allez entendre le chanteur sénégalais Youssou N'Dour dans cette collaboration.

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2: Tiré de son album Soul, premier album commercial qui a eu énormément de succès. Combien de succès? 12 millions de copies vendues pour Peter Gabriel, chanteur de la formation Genesis, qui nous a également donné Phil Collins. C'est grâce au film Say Anything et à John Cusack avec sa radiocassette au-dessus de la tête qu'on a eu In Your Eyes. Le succès surprise dans les hits à pattes. À vivre.

0: J'espère que vous passez un bon samedi. Je vous rappelle que c'est demain la fête des pères. Hein. Si vous aviez oublié, vous avez encore le temps d'aller acheter une scie sauteuse, un marteau ou n'importe quoi qui va faire plaisir à papa. C'est papa qui vous accompagne pour encore une heure. Et au retour, le rappeur devenu acteur qui a redéfini le blockbuster d'été en 1997 avec un film qui a non seulement dominé le box-office, mais qui a dominé également les palmarès avec la bande originale. Le gars a joué dans le film, a écrit la toune et a même fait la danse avec un chorégraphe, Will Smith, qui a eu le plus grand succès. Ça a été le premier de plusieurs succès d'été parce qu'après ça, il a enchaîné avec Independence Day, Enemy of the State, Wild Wild West et tout ça a commencé avec le film et la chanson-titre qui s'en vient au retour. Men in Black dans les hits en
1: patte. 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

rappelle plus jeune à quel point les MTV Video Music Awards étaient importants pour moi. Si vous faites partie de cette génération, eh bien, c'était également un événement à chaque année. Et c'est fou parce qu'il y a certaines chansons qui ont été teintées par des prestations qu'on a tous vues qui ont fait le tour du monde. En 2001, Britney Spears lance son troisième album et l'endroit où elle décide de jouer une de ses chansons pour la première fois, c'est les MTV Video Music Awards. Le 6 septembre 2001, vous rappelez-vous de la prestation avec Britney et le serpent boa autour de son cou? Ça avait fait le tour du monde. Dans son livre, The Woman in Me, elle raconte à quel point elle était terrifiée de ce serpent-là. On le voit dans ses yeux quand on réécoute la prestation. Et donc, pour toujours, moi, quand je pense à cette chanson-là et quand je l'écoute, eh bien, j'imagine Britney, son petit bikini vert et le serpent qui chante I'm a Slave.

0: Bon, ben, j'ai de la suite dans mes idées. Hein. Je vous parlais il y a quelques minutes de la prestation de Britney Spears au MTV Video Music Awards de 2001. Prestation avec le bikini vert, le serpent voa sur les épaules. Eh bien, Christina Aguilera faisait partie de celle qui avait vu cette prestation et qui avait le goût de répondre. Et donc, un an plus tard, on est en 2002, Christina a une prestation de sa chanson Dirty. Elle a les cheveux noirs, des tatouages temporaires. Elle l'a dit quelques années plus tard que cette prestation était un message direct à Britney Spears. Les deux qui avaient été amis dans le New Music Mickey Mouse Club de 93 à 94. Et ensuite, elles sont devenues des rivales tellement que oui, elles s'échangeaient des coups via des prestations. Ah! La belle époque des pop stars. Christina Aguilera s'en vient justement avec Dirty. Au retour dans les hits à battre. 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
3: En 2002, Christina Aguilera nous a donné l'album Strip, qui nous a montré un autre côté d'elle. Sur cet album-là, on trouve la chanson Beautiful, qui a été composée avec Linda Perry, la formation Four Non Blondes, qu'on a connue grâce à What's Up, qui est la chanson qu'on écoute tout de suite après Dirty dans les hits à Pat. À Viva!

chanson originale, mais d'un film qui, lui, est une reprise. Shallow, Lady Gaga avec Bradley Cooper. Alors qu'on poursuit avec une chanson qui n'est pas une tune originale. Non, ça, c'est une reprise. Joan Jett, qui avait découvert la formation The Arrows, étant tombé en amour avec cette chanson, et c'est elle qui l'a popularisée. I love rock and roll. Allez, hit à patte. À Diva!

0: hits à Pat. Oui, en ce samedi du week-end, la fête des pères, Paul, je vais terminer l'émission avec Kevin Parent et Father on the Go. Il a admis, Kevin Parent, que c'était une chanson composée à propos de son papa. Lui, une tune qu'il a composée dans un autobus entre Bonaventure en Gaspésie et Montréal en 1994. Il a composé ça sur une serviette en papier. Il a perdu la serviette et donc il a dû la réécrire de mémoire rendue en studio. Et ça a fonctionné. Hein? L'album Pion d'argile qui a remporté 6 Félix à la disque en 1996, dont l'album de l'année. Je vous rappelle une dernière fois, c'est la fête des pères demain. Faites tout ce que vous avez à faire pour le papa que vous adorez. Je suis convaincu que ça va lui faire plaisir. Je m'appelle Pat Langlois. On se retrouve lundi, 16h, pour Viva la Casa avec Julie Dupage. Au retour, groupe anglais qui nous a donné un des plus grands succès de 90. IMF s'en vient. À Viva! Bon samedi!
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1: C'est un grand plaisir de vous retrouver. C'est le 20 juin aujourd'hui. Bientôt, ce sera la fête nationale. Est-ce que vous avez des plans? Avez-vous un congé? En principe, oui, pas mal dans la plupart des cas. Quoique, hein, ça prend des gens pour tenir le fort à certains endroits quand même. Je m'appelle Valérie Cormier. Je vous accompagne jusqu'à 16h en ce samedi avec la meilleure musique qui soit. Et vous allez en avoir tout plein de preuves au cours des prochaines minutes, entre autres avec Daddy.

Les choses évoluent et ça donne de très beaux résultats, comme pour la prochaine chanson qu'on va entendre, Gone, Gone, Gone. C'est le 10 octobre 2025 qu'on l'a entendu pour la première fois. Ça réunit

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0: Il y a des sujets où on est plus divisé que d'autres, mais en ce qui a trait à ce sondage léger publié plus tôt cette semaine, on est assez unanime. 90 % des Québécois seraient favorables à l'utilisation de caméras corporelles par les policiers. Et c'est quand même un chiffre assez impressionnant. Pas très divisé, là, 9 personnes sur 10. Ce qui freine le tout, c'est pas nécessairement la technologie en tant que telle, mais c'est tous les coûts que ça engendrerait. Faut penser là, qu'il faut archiver les images, les trier, les traiter, les réparer, tout ça, les caméras. Donc, c'est quand même un gros investissement, mais en termes de montrer les interventions comme elles sont, donc ce qui pourrait servir à la fois aux policiers ou à la fois aux citoyens quand les versions divergent. Je pense que la plupart des gens sont d'accord là-dessus et c'est ce que ce sondage vient confirmer. Il y a Matt Lang qui s'en vient dans un instant, Charlie Puth également, si vous restez là.
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Il y a toutes sortes de rumeurs entourant son mariage. Il y a des fans qui pensaient que ça s'était passé là déjà en catimini, mais j'ai comme l'impression que Taylor Swift va faire ça en grand. Il paraît qu'elle va carrément louer, monopoliser une île privée pour ça. Et ça me surprend pas. On a tellement hâte de suivre le tout. Il y a Opalite qui s'en vient avec Taylor Swift juste avant Justin Bieber.

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0: En ce 20 juin, disons que Dame Nature est un peu décevante, moi, je trouve. Il y a beaucoup de pluie dans l'air. C'est pas si chaud pour un 20 juin. On dirait qu'on est vraiment dans la grisaille. J'ai l'impression que ça a des airs d'automne ces derniers jours. Alors, j'ai bien hâte que l'été revienne. En attendant, on en profite peut-être pour faire des tâches qu'on aime un peu moins faire à l'intérieur. Pourquoi pas, il y a J-Lo qui s'amène. Olivia Dean également. Vous êtes en Viva le week-end. Bon samedi.
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touchante. C'est bien celle-là de Lone Star Amaze. On va retourner en 1999. Si vous restez là dans un instant, c'est sûr que vous allez la chanter. Juste avant, c'était très populaire sur les réseaux sociaux, dont TikTok. En 2023, Paul Russell qui est là avec Lil Boothang dans Viva le Weekend. Let me tell you.

0: samedi midi sur les ondes de Viva. Vous êtes dans Viva le week-end. Je m'appelle Valérie Cormier. Je vous accompagne jusqu'à 16h, à défaut d'avoir le soleil avec nous à l'extérieur, qui est assez timide ces jours-ci. On va aller chercher en musique. Ouais, j'ai décidé ça avec du Ricky Martin. Je pense qu'il n'y a rien de plus ensoleillé que ça. Avec Maria, ça s'en vient après ceci.
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2: Le soleil commence à être...

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C'est donc un beau samedi après-midi, même si Dame Nature collabore plus ou moins. Peut-être que vous avez un film que vous avez envie d'aller voir au cinéma. Il y a Histoire de jouets 5 hein, qui débarque. Et ce que je trouve beau là-dedans, c'est que ça traverse les

0: qui sort depuis que je suis maman, donc c'est comme aussi une référence qu'on peut avoir intergénérationnelle. Ça s'étale quand même sur quelques décennies, tout ça. Donc, je trouve ça beau de voir que la nouvelle génération aussi va entrer dans cet univers-là et que les parents peuvent revivre une certaine nostalgie en y allant avec leurs enfants. Il y a Harry Styles qui s'amène dans un instant. Restez là.
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0: Jusqu'à 16h, vous êtes dans Viva le week-end. À quoi ressemblent vos plans pour la journée? Est-ce qu'on est plus dans le ménage, dans les commissions, dans la relaxation? Avez-vous une date de prévu ce soir avec votre amoureux ou votre futur peut-être amoureux? C'est samedi soir quand même, ça se pourrait. Il y a Shania Twain qui s'amène, elle qui dit qu'elle est tellement heureuse depuis qu'elle est finalement ménopausée. Elle a fait la paix avec son reflet dans le miroir. Incroyable qu'une si belle femme avait de la difficulté à s'accepter, comme quoi on a tous nos complexes, même ceux qu'on admire. Il y a Benson Boone qui est là à l'instant.
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0: Dans un instant, Ed Sheeran qui sera là avec Bad Habits, également Sean Paul qui pourra peut-être faire grimper la température aujourd'hui. Qui sait? Peut-être aussi nous amener quelques rayons de soleil. Restez bien branchés dans Viva le week-end.
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Je vous parlais d'aller voir peut-être Histoire de jouets 5 qui est sorti au cinéma. Vous avez peut-être vu aussi K-pop Demon Hunters. On va entendre Golden dans un instant avant, c'est DJ Snake.

0: Je ne sais plus combien de records elle a battu, Ella Langley, avec sa chanson « Choose in Texas », mais c'est assez incroyable tout l'engouement qu'il y a actuellement encore autour de cette chanson-là, qui est pourtant sortie quand même en 2025. Pas que c'est si vieux que ça, mais on dirait que ça ne s'essouffle pas. Vous irez voir les chiffres sur YouTube, entre autres, là, c'est assez impressionnant. Et on va l'entendre dans un instant, de même que Dean Lewis et Simply Red.
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0: quand c'est sorti ça en 2023, oh là là, que les femmes, on était capables de s'acheter nous-mêmes des fleurs. C'était comme la douce revanche en musique pour toutes les femmes qui avaient vécu une rupture difficile. Elle fait encore du bien à chanter. Je pense que c'est quand même le fun d'en recevoir des fleurs plutôt que de se les acheter soi-même. Mais il y a quand même un beau message derrière de dire pas besoin d'être personne, surtout pour faire son propre bonheur. Voici Miley Cyrus et Flowers sur Viva.
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0: Le week-end prochain, il sera du côté de Hudbury, dans l'Est ontarien. Ludovic Bourgeois, qu'on vient d'entendre avec sa tournée également, le Karaoké 90, il va sillonner dans les prochains mois les routes du Québec pour faire chanter les gens au son des meilleurs succès karaoké. J'ai comme l'impression que ça va être un super bon spectacle. Il y a The Weeknd qui s'amène et aussi Miami Sound Machine avec Conga, retour en 1985.
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On attend avec impatience ces spectacles à l'automne du côté de la France. Les billets se sont envolés en un claquement de doigts. Céline est là avec I Drove All Night, Survivor.

0: L'instant, elle qui prépare son mariage sous l'œil attentif de ses fans de partout à travers le monde. Il y a Maroon 5 également qui s'en vient. Je m'appelle Valérie Cormier, vous êtes dans Viva le Week-end et merci d'y être.
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0: Chris Stapleton s'amène avec son classique Tennessee Whiskey qu'il a repris en 2015, juste avant, c'est Billie Eilish.
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0: C'est une des plus belles voix des années 90, à mon avis. J'adorais Sheryl Crow. Et elle est toujours là avec All I Wanna Do dans un instant. Olivia Dean y sera également. Vous êtes en Viva le week-end. Bon samedi.
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2: C'est samedi, c'est le week-end, on est-tu bien? Les vacances d'école sont commencées. Hey, le gros luxe, toi!

installez-vous, puis c'est le party au camping. On s'amuse, on a de la bonne musique pour faire la fête. Je m'appelle Jerry Castonguay et je suis très heureux de vous retrouver en ce samedi pour faire la fiesta. C'est comme ça qu'on l'appelle, puis on a raison, parce que tout le monde est invité. Vous vous rappelez la chanson là des Frères à cheval, « J'aime mon voisin » Ben, c'est un peu cet esprit-là qu'on a. Peu importe vous arrivez d'où, moi je vous prends, on fait la fête, on a du fun. Et parents, jeunes parents, vieux parents, vous êtes tous passés par là. On va parler de café. C'est important, le café. Puis aussi des bébés de 2025. Oui, oui, oui. On va être vintage. On va être de notre temps. On ressuscite quelque chose qui nous a bien fait plaisir. Puis on va s'asseoir aussi. L'importance de s'asseoir. On dit, ah, c'est pas bon là de rester assis trop longtemps. Je vais changer ça, moi, un peu plus tard, au travers de hits de qualité pour justement vous faire lever, vous faire danser. Sweet Dreams de la bouche, ça s'en vient. Mais on part ça avec Whitney Houston à Viva.

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Hey, ça, cet album-là, là, ça a joué partout. The Energy Never Dies, The END, des Black Eyed Peas. Un bon samedi, fin d'après-midi. On est-tu bien en vacances? Les vacances, c'est un état d'esprit. Même si vous n'êtes pas en vacances tout de suite, c'est pas grave. Ça. Salut à Isabelle Labbé de Rimouski qui, elle, commence ses vacances aujourd'hui. Véronique Desrosiers de La Sarre qui est à l'écoute. Merci. On s'offre un retour en 2011 avec Alexandre Astan, Mr. Saxo Beat, tout l'été.

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évincé maintenant au numéro 4. Du côté des filles, Emma est revenue en première position. Et après ça, au 2 et 3e rang, c'est Olivia et Charlotte, suivi d'Alice et Florence, qui étaient au sommet l'an passé. Les nouveaux parents qui sont à l'écoute, je sais, c'est pas évident, hein? Les premiers mois de l'enfant, on dort pas beaucoup. Puis c'est pour ça que j'ai une recette de café nouveau genre. Imaginez donc qu'il y a des scientifiques qui sont arrivés avec une façon plus économique de faire du café.

0: bientôt l'heure du souper. Dites-moi donc, c'est quoi vous avez de prévu en fin de semaine? C'est quoi votre plan au 1-866-56-RADIO? Sinon, par texto, c'est 1-866-567-2346. Que ça donne? Pitbull débarque avec une chanson remplie de soleil. Por favor, aviva, c'est la fiesta!
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0: Bon samedi, fin d'après-midi, particulièrement à Éric Tremblay de Drummondville qui m'a lâché un coup de fil au 1-866-56 Radio qui nous écoute en remplissant tranquillement, finissant de remplir sa piscine dans le cours. Les enfants sont officiellement en vacances là depuis cette semaine, puis ils demandaient aux 10 minutes comment est l'eau, ça a-tu réchauffé, est-ce qu'on va pouvoir se baigner cette semaine? Attendez, là, on n'est pas rendu là. Et là, j'ai demandé à Éric, c'est une chanson qui ferait plaisir à ta tribu. Puis il a dit, sais-tu quoi, je vais l'envoyer à ma blonde, Vanessa, Get Down des Backstreet Boys. Je te promets ça, mon Éric, ça s'en vient au retour. La fiesta se poursuit à Viva!
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Je me souviens, OK, quand j'étais jeune, dans la famille des Castonguay, entre la Saint-Jean et la fête nationale, la fin de semaine, si ça tombait pas le week-end, on faisait un gros méchoui familial. Il y a du monde qui amenait des tentes roulottes, tout le monde dormait là, c'était le gros party. Ben là, c'est sûr que ça s'y prête peut-être un peu moins bien en ce moment, mais reste qu'on a deux belles courtes semaines de quatre jours à venir et les vacances commencent pour les étudiants. On est en business, c'est le fun. Et là, on va être vintage un peu plus tard parce qu'on va se rappeler peut-être une des premières bébelles sur laquelle vous avez joué quand vous étiez plus jeune qui revient à la mode. Et vous allez être contents, j'en suis convaincu. On a de la bonne toune pour faire lever le monde aussi. Elton John, Dua Lipa, ça s'en vient, mais tel que promis pour Eric. Voici les Backstreet Boys et Get Down, juste pour sa blonde. À vivant!

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Nick Boudreau de Drummondville qui fait un party de garage avec ses chums, font du fumoir. Le fumoir est dehors, mais eux autres sont dans le garage. C'est super, merci de nous écouter. On revient en 1993 avec Hathaway, What is Love, tout l'été, viva la fiesta!

Tes disco, hey, on va être servi la fin de semaine après la fête du Canada, d'ailleurs, avec un spécial 50 ans du disco au Québec, ici, à Viva. Ça va être une fiesta spéciale et ça va être bon, je vous avertis. Là, on s'égare, je veux juste vous avertir, dans les prochaines minutes, vous allez être sentimental et nostalgique parce que on parle d'une bébelle de notre enfance qui est ressuscitée d'une belle façon et je vous demande au 1-866-567-2346, qu'est-ce que vous aimeriez ramener comme technologie d'antan après Chris Anderson et DJ Robbie à Viva!

0: c'est le rêve. Le Commodore 64 va ressusciter, mes amis, mais pas comme on l'a connu quand on était jeune. Non, non, non, non. C'est, il y a un gars, OK? C'est un YouTuber qui s'appelle Christian Perry Fractic Simpson. Perry Fractic, ça, c'est son nom de créateur, là. Il y a une chaîne qui s'appelle Retro Recipes ex Commodore. Puis, il a décidé d'investir dans l'entreprise Commodore pour le réanimer, si on veut, mais d'une façon différente. Il a patenté un Commodore, mais téléphone flip, tu sais, les flip phones, les téléphones à clapet, là. C'est un téléphone intelligent, mais pas trop, parce que ça bloque l'accès à toutes les applications de réseaux sociaux. Ça fonctionne sous la plateforme Android, fait qu'il y a plein d'avantages puis plein de choses qui sont connues pour nous. On l'ouvre, on compose, on appelle, on peut prendre des photos également, mais tous les réseaux sociaux sont barrés. Pourquoi? Pour justement nous permettre de décrocher des réseaux sociaux et de vivre mieux. C'est intéressant. Ça nous ramène justement à l'époque du Commodore 64 où est-ce qu'on s'installait pour jouer. C'est ça qu'il veut un peu avec le Commodore Flip Phone, nous ramener au jeu et au plaisir. Allez sur vivaradio.ca pour voir de quoi ça a l'air.
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Fiesta. C'est un show interactif. Je veux savoir c'est quoi que vous avez de prévu en ce samedi soir pour profiter peut-être du début des vacances. Lâchez-moi un petit texto ou un message vocal au 1-866-567-2346 pendant Kenji Girac à Viva.

0: route avec son conjoint, ils s'en vont rejoindre des amis au camping pour souper. Ils sont fait inviter. Hey, tu dis pas non à ça. La roulotte est installée depuis quelques semaines, mais ils sont pas encore allés les visiter. Mais là, avec l'école terminée, là, ça commence à sentir les vraies vacances. Hey, certain. Et Sonia m'a demandé du Elton John en compagnie de Dua Lipa. Ben certain, Cold Heart, ça s'en vient à Viva.
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1: Samedi soir, non, mais on est-tu bien pareil en vacances ou du moins en week-end? 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

qu'une, on s'en débouche une, puis on relaxe, on s'assit. Et... Mais pas trop, hein? Parce qu'il faut pas trop rester assis. Mais faut pas trop rester debout non plus. Puis je vais vous parler de ça. Hey, on sait plus quoi faire. Assis, debout, à quatre pattes, on le sait plus. Chose est sûre, c'est qu'on va pouvoir faire la fête avec la bonne musique en cette dernière heure de la fiesta. On a les Backstreet Boys qui sont de retour. Timbaland avec Nelly Furtado, Promiscuous, la chanson promise à Sonia. Mais pour tout de suite, on s'en va dans le passé et on fait sortir l'été avec Salt and Pepper. Let's talk about sex. Tout l'été, viva la musique. Spinderella.

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Soyez honnête, là, dans une journée normale au bureau, vous êtes assis combien de temps? 6, 8, 9 heures? C'est pas si bon d'être assis trop longtemps, mais savez-vous quoi? C'est peut-être moins pire qu'on pense et je vais vous en parler après Justin Wellington qui, lui, va nous faire lever avec Aiko.

0: Probablement que pour notre santé, on va nous dire, ah, c'est bon de marcher ses mains. Parce que là, assis, debout, à quatre pattes, sous le côté, je sais plus, moi, comment qu'il faut se placer. On parle beaucoup de notre posture. Mais là, il y a une étude auprès de 40 000 personnes en Chine qui révèle que s'asseoir trop peu peut être tout aussi risqué que de rester assis trop longtemps. C'est pas un mieux que l'autre. Ça a été publié dans le Journal of Sport and Health Science. Cette recherche-là a suivi des participants pendant près de 12 ans. Donc, c'est assez sérieux. Puis ça montre que le temps de siège d'environ 4 heures par jour, c'est optimal. Tandis que ceux qui s'assoient moins de 2 heures courent un risque accru de mortalité et d'événements cardiovasculaires. Mais il faut noter quelque chose d'important. Il y a plus de la moitié des participants du groupe à faible assise, qu'on appelle qui s'assoit pas beaucoup, qui occupait des emplois physiquement exigeants comme de l'agriculture, la construction, etc. Donc, ça soulève des questions par rapport à la nécessité de repenser justement nos consignes par rapport à être assis. J'aurais cru que travailler sa construction en agriculture, tu te magasines à être en santé longtemps, ben peut-être pas facile. Il y a un équilibre à aller chercher là-dedans. Pitbull s'en vient, nous ramène dans le passé puis on oublie tout avec Back in Time et David Guetta au One Republic, juste un retour à Viva. Bon samedi!
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ben c'est fini. Moi, je pars en vacances et j'espère que vous aussi, vous aurez le temps d'en profiter en masse, si bien que la semaine prochaine, c'est Ghislain qui va s'occuper de Viva la Fiesta. On se laisse avec une danse.

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En cette soirée du 20 juin. Et tout au long de la semaine, vous pouvez nous écouter en direct, vous le savez, mais il y a aussi la section rattrapage sur notre site web, le viva1055.com, qui est bien intéressante parce que ça vous permet de réécouter tout ce que vous avez manqué au courant de la semaine. Puis là, c'était une grosse semaine, hein, pour plusieurs, la dernière avant les vacances, fait que ça se peut que vous avez manqué quelque chose. Pas de stress, rendez-vous sur le viva1055.com pour rattraper le tout.

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Ben oui, c'est déjà la semaine prochaine que ça se passe, la fameuse fête nationale. Qu'est-ce qu'on va faire pour célébrer le tout? Ben, si vous voulez vous préparer et savoir toutes les activités pour la fête nationale du Québec, vous pouvez aller chercher les détails sur les réseaux sociaux des différentes municipalités de la MRC des Appalaches. Tout s'y retrouve, vous allez être certain de savoir exactement qu'est-ce qui se passe ici chez nous. À tête forte, Danaë Thériault qui vous accompagne jusqu'à minuit.

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